Si vous êtes à la recherche de quel événement faire à partir d'en fin de semaine, ben, il y a quelque chose à ne pas manquer. C'est la course des couleurs 2026 et l'Institut d'enseignement de Sept-Îles qui vous invite pour la 3e édition de la course. Ça se passe le 6 juin. C'est à partir de 8h sur le boulevard Laure à Sept-Îles. Si vous voulez plus d'informations, ben, vous pouvez vous diriger sur les réseaux sociaux de l'Institut d'enseignement de Sept-Îles pour en savoir plus sur cette course des couleurs 2026 qui se passe en fin de semaine. Mais pour l'instant, on est encore seulement mardi soir, donc je vous informais simplement de cette activité à ajouter à votre horaire. Mais pour l'instant, j'espère que vous passez une belle soirée à notre écoute sur la Côte-Nord. C'est un plaisir d'être avec vous jusqu'à

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En ce mardi soir, on est le 2 juin. Mon nom est Danaë Thériault. Je vous accompagne jusqu'à minuit.

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5: 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Les élus de la communauté Innu Duasha Mak Maliotenam et de la ville de Sept-Îles ont participé hier à une première rencontre de travail depuis leurs élections respectives en mai et novembre 2025. La concertation a été constructive selon le chef Jonathan Chétouche et le maire Benoît Méthotte. Elle confirme une volonté des deux conseils de collaborer davantage. Les problèmes en lien avec la criminalité et l'itinérance touchent sans discrimination ni frontières, jugent les élus de Sept-Îles, Duasha Mak Maliotenam. La ville de Port-Cartier invite la population à une séance d'information le mardi 16 juin concernant la stabilisation du secteur Rochelois. Le projet retenu pour des travaux de 13 millions de dollars pour stabiliser les berges devant les risques d'érosion sera présenté en détail. Les constats techniques ayant mené à la solution privilégiée ainsi que les prochaines étapes du dossier seront décrits. Les citoyens pourront poser leurs questions directement aux représentants de la ville, du ministère et aux experts. La ministre des Ressources naturelles, des forêts et de la Côte-Nord, Catherine Champagne-Jourdain, a lancé ce matin un service d'accompagnement personnalisé appelé Filon pour accélérer la réalisation des projets miniers. Québec fournira un expert aux promoteurs et propose une démarche simplifiée. L'accélération des projets miniers porteurs est une priorité pour notre gouvernement parce qu'elle permet de créer de la richesse et des emplois de qualité dans nos régions, défend la ministre députée sur la Côte-Nord. Finalement, côté météo sur la Côte-Nord, c'est nuageux et le minimum est de 9 degrés. Demain, ce sera généralement ensoleillé et le maximum sera de 27 degrés.
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C'est mardi soir, on est le 2 juin, Danaë Thériault qui vous accompagne comme à l'habitude sur la Côte-Nord jusqu'à minuit. Et j'ai les bonnes nouvelles là, dans l'actualité. Le Port-Cartois Charles Paquet est dans le top 5 du championnat du monde de triathlon en Italie, ce qui est quand même assez incroyable. Si vous voulez plus de détails sur son parcours et sur ses performances, ben rendez-vous sur macôtenord.com. Tous les détails s'y retrouvent.

prends le temps de saluer en ce mardi soir toute l'équipe de SINET. Merci d'être à l'écoute sur la Côte-Nord. Toujours un plaisir de vous accompagner dans vos soirées. Et là, on est le mardi 2 juin. J'ai des très bons hits qui s'en viennent dans les prochaines minutes. En fait, ils s'en viennent tellement rapidement que je vous en offre un dès maintenant. Merci d'être à l'écoute sur la Côte-Nord.

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4: 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Les élus de la communauté Innu Duasha Mak Maliotenam et de la ville de Sept-Îles ont participé hier à une première rencontre de travail depuis leurs élections respectives en mai et novembre 2025. La concertation a été constructive selon le chef Jonathan Chétouche et le maire Benoît Méthotte. Elle confirme une volonté des deux conseils de collaborer davantage. Les problèmes en lien avec la criminalité et l'itinérance touchent sans discrimination ni frontières, jugent les élus de Sept-Îles, Duasha Mak Maliotenam. La ville de Port-Cartier invite la population à une séance d'information le mardi 16 juin concernant la stabilisation du secteur rochelois. Le projet retenu pour des travaux de 13 millions de dollars pour stabiliser les berges devant les risques d'érosion sera présenté en détail. Les constats techniques ayant mené à la solution privilégiée ainsi que les prochaines étapes du dossier seront décrits. Les citoyens pourront poser leurs questions directement aux représentants de la ville, du ministère et aux experts. La ministre des Ressources naturelles, des forêts et de la Côte-Nord, Kateri Champagne-Jourdain, a lancé ce matin un service d'accompagnement personnalisé appelé Filon pour accélérer la réalisation des projets miniers. Québec fournira un expert aux promoteurs et propose une démarche simplifiée. L'accélération des projets miniers porteurs est une priorité pour notre gouvernement parce qu'elle permet de créer de la richesse et des emplois de qualité dans nos régions, défend la ministre députée sur la Côte-Nord. Finalement, côté météo sur la Côte-Nord, c'est nuageux et le minimum est de 9 degrés. Demain, ce sera généralement ensoleillé et le maximum sera de 27 degrés.
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Si vous êtes à la recherche de quel événement faire à partir d'en fin de semaine, ben, il y a quelque chose à ne pas manquer. C'est la course des couleurs 2026 et l'Institut d'enseignement de Sept-Îles qui vous invite pour la 3e édition de la course. Ça se passe le 6 juin. C'est à partir de 8h sur le boulevard Laure à Sept-Îles. Si vous voulez plus d'informations, ben, vous pouvez vous diriger sur les réseaux sociaux de l'Institut d'enseignement de Sept-Îles pour en savoir plus sur cette course des couleurs 2026 qui se passe en fin de semaine. Mais pour l'instant, on est encore seulement mardi soir, donc je vous informe simplement de cette activité à ajouter à votre horaire. Mais pour l'instant, j'espère que vous passez une belle soirée à notre écoute sur la Côte-Nord. C'est un plaisir d'être avec vous jusqu'à minuit.

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1: 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En ce mardi soir, on est le 2 juin. Mon nom est Danaë Thériault. Je vous accompagne jusqu'à...

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3: Voici vos nouvelles, Arsenal Média. Les élus de la communauté Innu Duasha Mak Maliotenam et de la ville de Sept-Îles ont participé hier à une première rencontre de travail depuis leurs élections respectives en mai et novembre 2025. La concertation a été constructive selon le chef Jonathan Chétouche et le maire Benoît Méthotte. Elle confirme une volonté des deux conseils de collaborer davantage. Les problèmes en lien avec la criminalité et l'itinérance touchent sans discrimination ni frontières, jugent les élus de Sept-Îles, Ouacha Mak Maliotenam. La ville de Port-Cartier invite la population à une séance d'information le mardi 16 juin concernant la stabilisation du secteur rochelois. Le projet retenu pour des travaux de 13 millions de dollars pour stabiliser les berges devant les risques d'érosion sera présenté en détail. Les constats techniques ayant mené à la solution privilégiée ainsi que les prochaines étapes du dossier seront décrits. Les citoyens pourront poser leurs questions directement aux représentants de la ville, du ministère et aux experts. La ministre des Ressources naturelles, des Forêts et de la Côte-Nord, Catherine Champagne-Jourdain, a lancé ce matin un service d'accompagnement personnalisé appelé Filon pour accélérer la réalisation des projets miniers. Québec fournira un expert aux promoteurs et propose une démarche simplifiée. L'accélération des projets miniers porteurs est une priorité pour notre gouvernement parce qu'elle permet de créer de la richesse et des emplois de qualité dans nos régions, défend la ministre députée sur la Côte-Nord. Finalement, côté météo sur la Côte-Nord, c'est nuageux et le minimum est de 9 degrés. Demain, ce sera généralement ensoleillé et le maximum sera de 27 degrés.
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0: C'est mardi soir, on est le 2 juin, Danaë Thériault qui vous accompagne comme à l'habitude sur la Côte-Nord jusqu'à minuit. Et j'ai les bonnes nouvelles là, dans l'actualité. Le Port-Cartois Charles Paquet est dans le top 5 du championnat du monde de triathlon en Italie, ce qui est quand même assez incroyable. Si vous voulez plus de détails sur son parcours et sur ses performances, ben rendez-vous sur macôtenord.com. Tous les détails s'y retrouvent.
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Je prends le temps de saluer en ce mardi soir toute l'équipe de SINET. Merci d'être à l'écoute sur la Côte-Nord. Toujours un plaisir de vous accompagner dans vos soirées. Et là, on est le mardi 2 juin. J'ai des très bons hits qui s'en viennent dans les prochaines minutes. En fait, ils s'en viennent tellement rapidement que je vous en offre un dès maintenant. Merci d'être à l'écoute sur la Côte-Nord.

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2: 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Les élus de la communauté Innu Duasha Mak Maliotenam et de la ville de Sept-Îles ont participé hier à une première rencontre de travail depuis leurs élections respectives en mai et novembre 2025. La concertation a été constructive selon le chef Jonathan Chétouche et le maire Benoît Méthotte. Elle confirme une volonté des deux conseils de collaborer davantage. Les problèmes en lien avec la criminalité et l'itinérance touchent sans discrimination ni frontières, jugent les élus de Sept-Îles, Duasha Mak Maliotenam. La ville de Port-Cartier invite la population à une séance d'information le mardi 16 juin concernant la stabilisation du secteur rochelois. Le projet retenu pour des travaux de 13 millions de dollars pour stabiliser les berges devant les risques d'érosion sera présenté en détail. Les constats techniques ayant mené à la solution privilégiée ainsi que les prochaines étapes du dossier seront décrits. Les citoyens pourront poser leurs questions directement aux représentants de la ville, du ministère et aux experts. La ministre des Ressources naturelles, des Forêts et de la Côte-Nord, Catherine Champagne-Jourdain, a lancé ce matin un service d'accompagnement personnalisé appelé Filon pour accélérer la réalisation des projets miniers. Québec fournira un expert aux promoteurs et propose une démarche simplifiée. L'accélération des projets miniers porteurs est une priorité pour notre gouvernement parce qu'elle permet de créer de la richesse et des emplois de qualité dans nos régions, défend la ministre députée sur la Côte-Nord. Finalement, côté météo sur la Côte-Nord, c'est nuageux et le minimum est de 9 degrés. Demain, ce sera généralement ensoleillé et le maximum sera de 27 degrés.

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1: Bon mercredi, bon milieu de semaine. On est le 3 juin. On a du beau soleil en ce moment à 5 degrés avec un maximum prévu pour aujourd'hui à 14 avec du soleil, maximum de 16 pour demain jeudi avec alternance des nuages. Et on est ensemble jusqu'à 8h45 dans On part ça de même. Mon nom est Charles, ça me fait plaisir d'être là. En ce début de journée, on a de la très bonne musique pour commencer ça. On a Angie Grammer qui s'en vient avec Keep Your Head Up. On a aussi, pour commencer, William Cloutier et Zach Chico pour Où on dansait autrefois sur Viva.
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1: Cette semaine, on soulignait les 20 ans sans fumer dans les bars et dans les restaurants. On parle vraiment d'une autre époque. 20 ans plus tard, on peut penser à la vapoteuse qui est populaire chez les jeunes. Donc, les choses changent, ne s'améliorent pas toujours, mais ça, c'est incroyable. Le Vox Pop que Radio-Canada avait fait à l'époque là, pour interroger les gens sur leur opinion là-dessus. On va écouter un petit extrait, je pense que ça vaut la peine.
2: Mais ben, c'est quoi qu'on va faire? S'il nous empêche de fumer, ben c'est quoi qu'on va faire? Où qu'on va relaxer?
3: On va pouvoir le faire à la maison. Ou dans des bars clandestins qui vont ouvrir bientôt au Québec.
1: Les bars clandestins!
4: D'après moi, là, c'est comme on est brimé dans nos droits.
5: Ils sont capables de nous en vendre, alors je crois que j'ai le droit d'en fumer.
1: Alors, il y a plein d'opinions comme ça en 2006, à pareille date ou dans les mêmes dates, il y a 20 ans. Et pour les plus jeunes, ben c'est sûr que ça te trahissait quand tu sortais dans les bars en tant que mineur, parce que là, tu sentais la cigarette comme ça avait pas de sens si tu sortais dans un bar. Et Caillouche a fait une tonne là-dessus. On l'écoute, fume, fume, sur Viva. Bon début de journée.

Jean Saint-Pierre s'en vient avec son bulletin d'actualité régionale et on aura la musique de Marie-Mé sur le plancher, elle qui vient nous voir vraiment bientôt, le temps approche, avec le vieux quai en fête qui a lieu en juillet. Elle s'en vient dans les prochaines minutes, le temps d'écouter les Cowboys fringants et l'Amérique pleure survivant. Bon début de journée.

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8: Bon mercredi. La Sûreté du Québec demande l'aide du public pour retrouver deux adolescents disparus lundi dans le secteur de la rue de la Vérendrye à Sept-Îles. Chad Dufour, 16 ans, de Baie-Comeau, et Ariane McKenzie, 14 ans, de Sept-Îles, seraient possiblement en fugue ensemble. Toute information pertinente doit être rapportée au 911. Confrontés aux menaces que représente le recul du littoral sur la rivière Saint-Jean depuis plusieurs années, la municipalité de la Mingannie reçoit 500 000 $. La subvention permettra de réaliser des études ciblées pour mieux comprendre l'évolution des risques et explorer des solutions durables. La municipalité de Rivière-Saint-Jean planifiera un aménagement durable de ses berges par la suite. Et puis, une imposante programmation avec des activités pour toute la famille au cœur de la rivière Moisy a été dévoilée hier pour la première édition du Festival Country Mamu Moisy. Il se déroulera du 3 au 5 juillet sur la plage du camping de l'APRM, en plus des deux soirées spectacles avec des artistes québécois, nord-côtiers et inoux. Les organisateurs prévoient des jeux gonflables, un concours de château de sable et un concours amateur de chant country, une zone bouffe avec des food trucks, des kiosques et même le retour de la course des canards. Pour l'Association de protection de la rivière Moisy, le temps est venu de diversifier les activités. Le déclin du saumon, c'est aussi le déclin des forfaits de pêche, souligne le directeur Daniel Dickners. Détails sur macotenord.com.
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11: Bon début de journée en ce mercredi, on est le 3 juin, gros soleil aujourd'hui avec un maximum prévu à 14 degrés. En ce moment, on a 5 Sept-Îles par quartier, on a un maximum de 16 pour demain jeudi avec alternance sur les nuages et possiblement des averses pour vendredi avec un maximum de 12 degrés. Mais c'est encore le temps de changer, c'est à 80% pour l'instant. mais ça pourrait changer d'ici là pour vendredi. Parce qu'on attend aussi des averses pour samedi, mais ça semble très incertain là, sur le site de Météo Média. Disons que je suis pas trop convaincu de ça. Semble-t-il qu'il va y avoir du soleil pour dimanche avec un maximum de 17. Puis on commence à penser pour la semaine prochaine là, à des 20 degrés. Ça commence à être ben intéressant. On a dans les prochaines minutes Ariane Moffat jouer. Et pour l'instant, c'est sur le plancher de Marimé sur Viva.

Après l'immense succès de son premier spectacle, Marthe Laverdière va remonter sur scène pour un deuxième avec son spectacle J'ai dit oui qui va faire suite à son premier spectacle qui s'appelait Marthe fait son show. L'horticultrice s'apprête à reprendre la route pour une deuxième tournée qui risque d'être un aussi gros succès sinon plus que le premier. Elle a été applaudie à 180 000 fois une fois par spectateur et récompensée par trois Olivier dont le spectacle a connu un succès colossal. C'est vraiment très impressionnant les chiffres de vente de Marthe Laverdière pour son spectacle. Donc, ce sera à surveiller cette nouvelle tournée. Il y aura sûrement une date à la salle Jean-Marc Dion, j'en suis certain. On a dans les prochaines minutes Olivier Dion qui s'en vient. Et juste avant, c'est Fraise et Je veux sur Viva.

McDo veut lancer un nouveau concept de resto qui aura l'allure d'une refonte de ses établissements, en plus d'améliorer son menu pour rester compétitif selon un nouveau plan baptisé McDonald's Next. D'après CNBC, McDo va miser sur un design de restaurant amélioré pour renforcer son image, parce que la compétition est forte en restauration rapide. Il y a un meeting en ce moment, même plus gros qu'un meeting, on peut appeler ça une grande rencontre des franchisés. C'est plus de 14 000 participants qui sont venus de 90 pays qui sont en ce moment à Las Vegas pour parler de tout ça lors de cet événement. Il y a quelques informations qui coulent de ça, dont un menu modernisé qui devrait être annoncé plus en détail en septembre. On a Sarah Sylvain-Savalière sur Viva 94.1.

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1: La nouveauté de Madonna avec Sabrina Carpenter, ça s'en vient dans les prochaines minutes pour commencer l'heure de 7. On aura aussi du R.E.M. en souvenir et les infos Arsenal Media pour être

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4: Bon mercredi, ici Louis-Philippe Arnoy-Harel. Le représentant américain au commerce a annoncé que l'administration Trump proposait d'imposer des droits de douane de 10% ou plus à des dizaines de partenaires commerciaux majeurs. Le rapport publié ce matin par le bureau du représentant américain au commerce indique que le Canada, le Mexique, Taïwan et le Royaume-Uni seraient inclus. Ces pays sont visés pour ne pas avoir, selon des allégations, appliqué une interdiction d'importer des produits issus du travail forcé. Des droits de douane supplémentaires de 12,5% seraient imposés à la Chine, au Japon, à l'Inde, à la Corée du Sud, au Brésil et à la Suisse. Ils n'entreraient pas en vigueur immédiatement. Ils sont soumis à une consultation publique et à un examen. Par ailleurs, le ministre responsable du commerce entre le Canada et les États-Unis, Dominique Leblanc, affirme avoir eu une rencontre constructive avec son homologue américain à Washington. Cette rencontre s'est tenue hier au lendemain de l'envol d'une lettre aux États-Unis et au Mexique dans laquelle il recommandait de renouveler l'accord commercial continental pour une durée de 16 ans. Le ministre Leblanc a indiqué avoir présenté des propositions concrètes au représentant américain au commerce Jameson Greer. Le premier ministre Mark Carney est venu à Longueuil hier pour livrer une valise remplie de milliards de dollars à son homologue québécoise Christine Fréchette. La somme de 10 milliards de dollars livrée sur 10 ans par Ottawa sera destinée entièrement à des projets d'infrastructure. Ce financement était attendu depuis longtemps, le Québec étant la seule province qui ne s'était toujours pas entendue avec Ottawa pour l'obtention de sa part des différents fonds fédéraux. Et les menaces visant les députés de l'Assemblée nationale sont en hausse. La sécurité a traité 668 dossiers en 2025-2026 par rapport à 498 l'année précédente, une augmentation de 34% selon des données révélées hier par la présidente de l'Assemblée, Nathalie Roy. C'est ce qui complète vos actualités Arsenal Média. Passez une bonne journée sur nos ondes.

Bon début de journée en ce mercredi, déjà le milieu de la semaine avec du gros soleil, 7 degrés en ce moment. On a un maximum prévu cet après-midi à 14, maximum de 16 pour demain avec du soleil. Allons en majorité du beau temps pour la semaine de Beauce Carnaval, ce qui est plutôt rare. Traditionnellement, c'est plutôt de la pluie, du vent. C'est ça le début de juin à cette île normalement. Mais là, ça va bien. On touche du bois, on croise les doigts. Pour l'instant, on s'en sort. On a Madonna qui, son nouvel album s'approche bientôt. C'est le 3 juillet prochain. C'est maintenant dans un mois que ça sort. Et sur Instagram, elle a annoncé la sortie de son album, oui, et aussi qu'elle allait avoir une nouvelle tune qu'elle allait sortir avec Sabrina Carpenter. Les deux ont été sur scène au Festival Coachella au mois d'avril dernier, et ça laissait présager une collaboration entre les deux chanteuses, deux époques qui se côtoient. Sabrina Carpenter qui est pas aussi provocante que Madonna à l'époque, mais quand même elle a un petit côté qui est capable d'être un peu plus épicé, on va dire, et ça marche au bout de cette collaboration-là. C'est une chanson qui se retrouve sur l'album qui va sortir le 3 juillet, qui est la suite de Confessions on a Dance Floor, qui est sorti en novembre 2005, et là ça fait plus de 20 ans et on va sortir la partie 2 en juillet, et c'est le premier single officiel, le premier hit de cet album-là, c'est Survivor 94 heures. Sabrina.

Depuis la fin de la première saison d'Empathie sur Crave, les fans attendent avec impatience la suite de l'histoire. Et bonne nouvelle, ce sera de la programmation hiver 2027 de Crave. Florence Lompré sera de retour dès l'hiver prochain avec sa série. Les téléspectateurs qui vont retrouver leur personnage préféré. Et aussi, la première saison, ça a été annoncé, sera diffusée maintenant sur Nouveau à compter du 8 septembre prochain. À 20h, pour ceux qui l'auraient pas encore regardé ou qui ont pas Crave, là, ben, ce sera disponible la première saison sur Nouveau. Et on a appris aussi que la série populaire, le phénomène de cet hiver, Heated Rivalry, sera tournée en partie, même peut-être même en majorité à Montréal cet été. Donc, ce sera votre occasion d'aller croiser les acteurs de cette série-là qui a marqué plusieurs personnes, plusieurs auditrices, j'ai l'impression, et peut-être même auditeurs. Heated Rivalry a été un phénomène cet hiver. Et on a maintenant en musique une tune qui a été un phénomène à l'époque, c'est R.E.M. Losing My Religion sur Viva 94.1.

L'envie de se marier est toujours bien ancrée chez les plus jeunes générations, mais les futurs époux anticipent désormais les dépenses vraiment très en avance. Il y a un léger déclin. Mais après un boom en 2022, je pense que c'est un peu normal. Là, ça a été la folie quand les gens ont pu recommencer à se marier avec des rassemblements. Je pense que c'est normal qu'en 2022-2023, et que ça a découlé sur les années suivantes, et que là, que finalement en 2026, il y ait un déclin. Mais on souligne qu'en 2026, le prix du mariage est vraiment élevé, mais que ça s'anticipe d'avance. Donc, les jeunes qui veulent se marier, ils savent que c'est probablement le plus gros party de leur vie. Donc, ils vont le prévoir et ce sera souvent à l'avance. Donc, si en 2026, on commence à planifier, eh bien, ce sera pas pour un mariage en 2027. Là, ce sera au moins pour 2028. Donc, commencez à y penser tranquillement si c'est votre cas. Là, si vous avez des idées de mariage, là, ça prendrait normalement environ 2 ans là, dans les années 2020 là, pour préparer un mariage sans trop se ruiner. On a Jean-Saint-Pierre qui s'en vient dans les prochaines minutes avec son bulletin d'actualité régionale. Et juste avant la musique des bébés, c'est Loulou Survivant.

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12: Bon mercredi. La Sûreté du Québec demande l'aide du public pour retrouver deux adolescents disparus lundi dans le secteur de la rue de la Vérendrye à Sept-Îles. Chad Dufour, 16 ans, de Bécomo, et Ariane McKenzie, 14 ans, de Sept-Îles, seraient possiblement en fugue ensemble. Toute information pertinente doit être rapportée au 911. Confrontés aux menaces que représente le recul du littoral sur la rivière Saint-Jean depuis plusieurs années, la municipalité de la Mingani reçoit 500 000 $. La subvention permettra de réaliser des études ciblées pour mieux comprendre l'évolution des risques et explorer des solutions durables. La municipalité de Rivière-Saint-Jean planifiera un aménagement durable de ses berges par la suite. Et puis, une imposante programmation avec des activités pour toute la famille au cœur de la rivière Moisie a été dévoilée hier pour la première édition du Festival Country Mamu Moisie. Il se déroulera du 3 au 5 juillet sur la plage du camping de l'APRM, en plus des deux soirées spectacles avec des artistes québécois, nord-côtiers et inuits. Les organisateurs prévoient des jeux gonflables, un concours de château de sable et un concours amateur de chant country, une zone bouffe avec des food trucks, des kiosques et même le retour de la course des canards. Pour l'Association de protection de la rivière Moisie, le temps est venu de diversifier les activités. Le déclin du saumon, c'est aussi le déclin des forfaits de pêche, souligne le directeur Daniel Dickners. Détails sur macotenord.com.
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17: Bon début de journée en ce mercredi milieu de semaine, ça commence à sentir l'été. J'ai sorti les shorts, 7 degrés en ce moment, c'est pas hyper chaud, mais on a un maximum de 15 degrés aux alentours de ça pour cet après-midi, avec du soleil maximum de 16 pour demain jeudi avec alternance soleil nuages. Dans l'ensemble, là, dans les prochains jours, du soleil avec des températures confortables, c'est rare qu'on a ça la semaine. Et le week-end de Beauce Carnaval qui commence aujourd'hui derrière les galeries montagnaises, un week-end classique de cette île. Et un autre classique, l'été, c'est les fraises au Québec, c'est un délice. On adore ça, ça se mange à toutes les sauces. Ben là, pas des sauces avec les fraises, mais vous comprenez ce que je veux dire. On a une saison cependant qui a été retardée un peu par le printemps qui a été froid, particulièrement froid. Mais partout au Québec, c'est pas juste ici. Donc ça a retardé un peu la saison des fraises, mais pas beaucoup, là, d'environ une semaine, nous disent les experts. Et ils nous rassurent Les gourmands pourront manger des fraises qui seront plus sucrées au Québec cet été. Parce que oui, avec le froid, ça a retardé le processus, mais ça fait que plus lentement et tranquillement, sûrement, eh bien, elles sont devenues plus sucrées. Et ce sera ça pour la saison 2026 des fraises. C'est vraiment un classique en été. Et aussi, il y a le melon d'eau qui est pas mal bon l'été. On écoute Watermelon Sugar. Harry Styles sur Viva 94.1.

0: Le succès du biopic de Michael Jackson se fait sentir encore au Billboard 200 pour les albums les plus populaires cette semaine. Il est en 6e et en 5e place, Michael Jackson. En 4e position, plus d'un an après sa sortie, I'm the Problem de Morgan Wallen est toujours dans le top 5. The Great Divide du petit gars du Vermont, Noah Kahan, est en 3e place. Et le country et la folk sont vraiment populaires cette semaine avec Ella Langley qui est en 2e place avec Dandelion. Et bien sûr, fallait s'y attendre. Grosse sortie musicale pour le Torontois Drake, qui est là en première place avec Iceman, qui fait beaucoup jaser depuis le début de sa sortie. Et on a, justement, dans les prochaines minutes, Ella Langley, qui se trouve en 2e place cette semaine. Et c'est sa grosse tune en ce moment. Chills in Texas, ça vient de survivre à 94.1.
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0: Cette semaine, c'est la semaine québécoise des personnes handicapées. Ça se tient jusqu'au 7 juin et le module d'épanouissement à la vie de Sept-Îles avec les Chevaliers de Colomb de Sept-Îles organise le déjeuner du printemps au profit du module d'épanouissement à la vie de Sept-Îles. L'événement se passe tenir le samedi 6 juin de 8h à midi à leur salle située au 1430 Boulevard Laure à Sept-Îles, ouvert à toute la population. Ce déjeuner inclusif propose un repas copieux au coût de 15$ seulement. Les billets sont disponibles au bureau du module d'épanouissement à la vie de Sept-Îles situé au 690 Boulevard Laure, bureau 221, ainsi qu'à l'entrée le jour même. Je vous rappelle, c'est samedi le 6 juin de 8h à midi à la salle située au 1430 Boulevard Laure à Sept-Îles.
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1: À venir, on a la musique de Rick Astley de Weekend qui s'en vient et les infos Arsenal Media pour être bien informé. Le temps d'entendre Cœur de pirate et Mélancolie sur Viva 94.1. Bon début de journée.

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4: Bon mercredi, ici Louis-Philippe Arnoirel. Le représentant américain au commerce a annoncé que l'administration Trump proposait d'imposer des droits de douane de 10% ou plus à des dizaines de partenaires commerciaux majeurs. Le rapport publié ce matin par le bureau du représentant américain au commerce.
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4: Bon mercredi, ici Louis-Philippe Arnoirel. Le représentant américain au commerce a annoncé que l'administration Trump proposait d'imposer des droits de douane de 10% ou plus à des dizaines de partenaires

forcée. Des droits de douane supplémentaires de 12,5 % seraient imposés à la Chine, au Japon, à l'Inde, à la Corée du Sud, au Brésil et à la Suisse. Ils n'entreraient pas en vigueur immédiatement. Ils sont soumis à une consultation publique et à un examen. Par ailleurs, le ministre responsable du commerce entre le Canada et les États-Unis, Dominique Leblanc, affirme avoir eu une rencontre constructive avec son homologue américain à Washington. Cette rencontre s'est tenue hier au lendemain de l'envol d'une lettre aux États-Unis et au Mexique dans laquelle il recommandait de renouveler l'accord commercial continental pour une durée de 16 ans. Le ministre Leblanc a indiqué avoir présenté des propositions concrètes au représentant américain au commerce, Jameson Greer. Le premier ministre Mark Carney est venu à Longueuil hier pour livrer une valise remplie de milliards de dollars à son homologue québécoise Christine Fréchette. La somme de 10 milliards de dollars livrée sur 10 ans par Ottawa sera destinée entièrement à des projets d'infrastructure. Ce financement était attendu depuis longtemps, le Québec étant la seule province qui ne s'était toujours pas entendue avec Ottawa pour l'obtention de sa part des différents fonds fédéraux. Et les menaces visant les députés de l'Assemblée nationale sont en hausse. La sécurité a traité 668 dossiers en 2025-2026 par rapport à 498 l'année précédente, une augmentation de 34 % selon des données révélées hier par la présidente de l'Assemblée, Nathalie Roy. C'est ce qui complète vos actualités Arsenal Média. Passez une bonne journée sur nos ondes.

Bon début de journée en ce mercredi, on est le 3 juin, maximum de 14, prévu pour cet après-midi avec du soleil, belle journée de prévu, 16 degrés pour demain jeudi et 12 pour vendredi pour terminer la semaine avec du soleil en ce moment, 9 degrés, un ciel voilé, cette île par quartier. Comment ça va aujourd'hui? J'espère que ça se porte à merveille jusqu'à maintenant, on est ensemble jusqu'à 8h45. On est Charles et on a de la bonne musique qui s'en vient. Ça va me décrocher un sourire, c'est sûr, dans les prochaines minutes. Rick Astley sera là, le temps d'entendre un des plus gros chanteurs de la planète en ce moment. Et il est canadien. Il est en compétition avec Drake, on va dire, en ce moment, pour le plus gros chanteur canadien de l'heure. Il y a Justin Bieber aussi qui donne pas sa place. La compétition est forte. On a plein de pop stars canadiennes qui se démarque ces années-ci, c'est The Weeknd et Take My Breath sur Viva 94.1.

Hier, c'était le début de la finale de la Coupe Stanley. Les Hurricanes de la Caroline qui ont éliminé le Canadien, qui ont vraiment pris l'avance rapidement là, avec un 25 secondes de jouer. Les Hurricanes de la Caroline qui avaient déjà les devants. On avait des sueurs froides en tant que fans du Canadien. Ça rappelait déjà des mauvais souvenirs. Mais finalement, c'est les Golden Knights de Vegas qui ont remporté le premier match de cette série-là. Finale de la Coupe Stanley qui se poursuit mercredi. On a maintenant, on n'arrête pas, Lou Adrian Cassidy survivant.

0: venir dans les prochaines minutes, Jean Saint-Pierre vient nous livrer son bulletin d'actualité régionale et on aura la musique de Luis Fonsi avec Échamé la Culpa. Je vous souhaite un bon mercredi, un bon début de journée.
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11: La Sûreté du Québec demande l'aide du public pour retrouver deux adolescents disparus lundi dans le secteur de la rue de la Vérendrye à Sept-Îles. Chad Dufour, 16 ans, de Baie-Comeau, et Ariane McKenzie, 14 ans, de Sept-Îles, seraient possiblement en fugue ensemble. Toute information pertinente doit être rapportée au 911. Confrontés aux menaces que représente le recul du littoral sur la rivière Saint-Jean depuis plusieurs années, la municipalité de la Mingani reçoit 500 000 $. La subvention permettra de réaliser des études ciblées pour mieux comprendre l'évolution des risques et explorer des solutions durables. La municipalité de Rivière-Saint-Jean planifiera un aménagement durable de ses berges par la suite. Et puis, une imposante programmation avec des activités pour toute la famille au cœur de la rivière Moisie a été dévoilée hier pour la première édition du Festival Country Mamu Moisie. Il se déroulera du 3 au 5 juillet sur la plage du camping de l'APRM, en plus des deux soirées spectacles avec des artistes québécois, nord-côtiers et inoux. Les organisateurs prévoient des jeux gonflables, un concours de château de sable et un concours amateur de chant country, une zone bouffe avec des food trucks, des kiosques et même le retour de la course des canards. Pour l'Association de protection de la rivière Moisie, le temps est venu de diversifier les activités. Le déclin du saumon, c'est aussi le déclin des forfaits de pêche, souligne le directeur Daniel Dickners. Détails sur macotenord.com.
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1: Bon début de journée en ce mercredi, milieu de semaine maximum prévu pour aujourd'hui aux alentours de 15 degrés avec du soleil. Pour l'instant, c'est un ciel voilé avec 9 degrés. Quand même vraiment pas si mal. C'est le beau carnaval qui commence, c'est aujourd'hui, avec une semaine qui s'annonce plutôt ensoleillée. C'est rare, on va en profiter cette année. T'sais, de toute beauté. Et parlant de beau temps, cet artiste-là est un des plus gros noms de la musique latine en ce moment. Il va être tête d'affiche du Festival d'été de Québec le 11 juillet prochain. C'est Luis Fonsi, Échame la culpa, survivant.
2: Hey Fonsi.

Aujourd'hui, on est le 3 juin. On va regarder qu'est-ce qui s'est passé à pareille date dans l'histoire de la musique. Un 3 juin en 2013, l'adolescente néo-zélandaise Lord lance sa chanson Royals. Une chanson qui aurait été un hit. Elle qui avait été enregistrée presque un an auparavant. La chanson qui deviendra numéro 1 au Canada et dans tous les pays du monde. Ça donnera 2 Grammys à Lord. À pareille date, en 95, le Canadien Bryan Adams va entamer un séjour de 5 semaines au sommet du Billboard Hot 100 avec Have You Ever Really Loved a Woman? La chanson avait été enregistrée pour le film Don Juan. Et en 2000, le deuxième album de Britney Spears, Oops, I Did It Again, est au sommet du Billboard 200. On va se quitter avec la chanson titre de l'album. Je vais vous dire que Dan Simard semaine à 8h45 pour Viva l'avant-midi. Mon nom est Charles, on se retrouve demain 6h pour On part ça de même. Je vous souhaite un très beau mercredi. Goodbye.

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De vous accompagner. Merci de choisir Viva. L'avant-midi, on est ensemble pour cette première partie de journée jusqu'à l'arrivée de votre lunch 80-90-2000 et par la suite, après votre heure du dîner, hein, jusqu'à l'arrivée de Viva la Casa pour Viva l'après-midi. Alors, j'ai bien des affaires à vous jaser et moi, j'adore quand arrive la belle saison comme ça. Ça nous donne le goût de magasiner un peu, de changer la garde-robe, mais pas trop. On la change, mais OK, on reste confortable. Et c'est ça qui est le fun avec la tendance chaussure de l'été 2026. J'aime ça. Et sans talons à part de ça. J'aurai l'occasion de vous en rejaser. Une magnifique courbe musicale vous attend également avec Céline qui sera là. Coldplay aussi. On aura Shakira. Sale Barbe est à venir. Florida Georgia Line. Mais pour tout de suite, Alex Warren s'invite avec une de ses plus récentes. Je l'aime tellement. Fever Dream. Et parce qu'ici, c'est Viva la musique, on vous offre que la meilleure courbe.

Shakira s'invite dans les prochaines secondes à Viva et je vous dirais qu'elle nous a offert une nouvelle chanson le 14 mai dernier, Die Die, et c'est la chanson officielle de la Coupe du monde de la FIFA 2026, rien de moins. Finale qui aura lieu le 19 juillet prochain. Elle va s'occuper en plus du spectacle de la mi-temps de cette fameuse Coupe du monde de soccer. Et je lisais dans la presse il y a quelques jours à peine qu'il y a une Québécoise qui va faire partie des danseuses sur ce numéro-là, Enola Bédard. Alors, c'est vraiment intéressant de se mettre au courant de son parcours, elle qui a un talent fou. Et d'ailleurs, Enola Bédard est en train de préparer un mini-album sur lequel elle travaille depuis 2 ans, le 7 août prochain. Elle va nous le présenter, puis il y a même une mini-tournée québécoise qui va suivre. Mais elle bouge sans bon sens, à l'image de Shakira. Et pendant qu'on entend ses chansons, on peut se l'imaginer danser. Elle qui a un mouvement du bassin assez unique. La voici avec Waka Waka. À Viva!

0: qui va certainement faire vibrer la Défense Arena de Paris en septembre et en octobre prochain et maintenant en mai 2027 aussi, parce que vous savez qu'en début de semaine, Céline Dion a ajouté 10 nouvelles dates à l'horaire qui s'ajoutent aux 16 déjà prévues en septembre et en octobre prochain à Paris pour son retour sur scène. Et là, évidemment qu'on était plusieurs à vouloir voir ça. Comment on a fonctionné pour les billets, c'est qu'on a demandé aux gens de s'abonner à une préinscription. Alors, il y a eu 9 millions de connexions pour la préinscription sur les sites de vente. C'est ce que nous rapportait Le Parisien. Alors, c'est seulement ces gens-là qui ont la chance aussi de pouvoir mettre la main sur des billets là, pour mai 2027. Alors, est-ce que vous faites partie de cette banque de chanceux? Alors, on a rapporté là, du côté des médias français que les billets demeurent les mêmes pour les places régulières, soit entre 89 euros et 298 euros. Ça donne entre 140 et 480 $ canadiens. À venir dans un instant, les Backstreet Boys. À Viva!
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ça s'est confirmé en début de semaine, c'est Taylor Swift elle-même qui l'a annoncé sur ses réseaux sociaux que oui, elle s'occupait de la chanson thème du prochain Histoire de jouets 5. Et là, bon, on est bien content de ça. A new hit, a new you. Alors, composé pour le film de Disney. Alors, ça sera dévoilé en grande pompe ce vendredi. Et elle a précisé aussi adorer les personnages de la saga depuis le tout premier film sorti en 1995. Et dans le communiqué aussi, on peut lire que cette pièce-là est inspirée par le personnage de la cowgirl Jessie, qui marque le retour de Taylor Swift à ses racines country. Alors, j'ai bien hâte d'entendre cette chanson-là, mais aussi de voir ce nouveau Histoire de jouets 5 sortir en salle le 17 juin prochain. Ça met en scène Woody le cowboy, Buzz l'éclair et évidemment toute l'autre bande de jouets qu'on connaît. Mais là, dans l'Histoire de jouets 5, les personnages vont lutter pour leur survie face à la concurrence de la technologie et on parle notamment de tablettes ici. Ah oui, hein, c'est très actuel. Voici Taylor Swift avec Hope Alight. À Viva, je vous souhaite un excellent milieu de semaine. Merci de nous choisir.

0: quand on m'annonce des chaussures tendance et qui sont très confortables, j'ai tendance à vouloir à y adhérer sur un moyen temps. Alors, le magazine Clin d'œil nous parle des chaussures là, qui sont tendance pour cette saison, printemps 2026 et l'été également. Alors, des modèles couvrants en cuir souple, conçus pour épouser comme ça parfaitement la forme du pied. C'est chic, c'est confortable. Alors, ici, on a vu sur dans de nombreuses collections comme Calvin Klein, le mocassin léger. J'adore ça. Et c'est un mocassin nouvelle génération, là. C'est pas celui-là avec les grandes coutures extérieures, là. Non. On y va avec une chaussure un petit peu plus pratique, élégante, plus fine un peu côté mocassin. C'est ça qu'on appelle le nouvelle génération. Alors, super confortable, sans talons en plus. On parle aussi de la mule nuage. Alors, c'est, oui, encore là, c'est une espèce de style de mule, c'est-à-dire que le talon est ouvert, mais c'est vraiment une mule fine et souple, s'intègre parfaitement autant à une tenue sport qu'à une tenue chic. Alors, on est confortable, on va être tendance à part de ça. Olivia Dean à venir à Viva.
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6: La Sûreté du Québec demande l'aide du public pour retrouver deux adolescents disparus lundi dans le secteur de la rue de la Vérendrye à Sept-Îles. Chad Dufour, 16 ans, de Baie-Comeau, et Ariane McKenzie, 14 ans, de Sept-Îles, seraient possiblement en fugue ensemble. Toute information pertinente doit être rapportée au 911. Confrontés aux menaces que représente le recul du littoral sur la rivière Saint-Jean depuis plusieurs années, la municipalité de la Mingannie reçoit 500 000 $. La subvention permettra de réaliser des études ciblées pour mieux comprendre l'évolution des risques et explorer des solutions durables. La municipalité de Rivière-Saint-Jean planifiera un aménagement durable de ses berges par la suite. Détails sur macotenord.com.

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0: Roxane Bruno avec Michael Bublé, relecture francophone du hit de Bublé, Home, qu'on vient de s'offrir à Vipar. Roxane Bruno qui nous prépare de la nouveauté de Après-demain. Il y a une nouvelle chanson qui va sortir de Roxane. Ça s'appelle « Pourquoi j'écris ». Et sur ses réseaux sociaux, elle nous a expliqué un petit peu là, comment ça avait fonctionné là, pour l'écriture de cette chanson-là. Elle dit « J'ai eu une passe où tout ce que j'écrivais était dark et lourd. » Elle dit « J'avais fini par perdre l'envie de créer jusqu'à me demander pourquoi je fais ça dans le fond. » Elle dit « C'est là que le texte de « Pourquoi j'écris » est née. » Alors, elle a tout de suite appelé son acolyte, Matt Brisset, pour lui dire « Ah ouais, à maison, on s'en va ailleurs. » Puis elle dit qu'elle a tellement hâte d'avoir nos feedbacks sur cette chanson-là. Elle dit « Je pense que c'est une de mes prefs. » Alors, ça promet pour « Pourquoi j'écris » qui sera disponible dès ce vendredi, nouveauté de Roxane Bruno. Daddy Yankee s'invite. Voici Son Réel, histoire de mettre du soleil dans votre mercredi. À viva!
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0: Mon collègue Patrick Langlois a bien hâte de vous présenter ses coups de cœur musicaux tout de suite après Viva la Casa, des chansons du palmarès également qui sont à l'horaire pour les hits à Pat. Alors, ça part bien la soirée à 18h aujourd'hui et demain également. Moi, j'ai bien hâte de vous présenter mes coups de cœur qui sont à venir dans un moment avec David Guetta, Teddy Swim, Stones and I sur Gone, Gone, Gone. Juste avant, notre Canadien Bryan Adams s'invite et c'est lui qui va donner le coup d'envoi de la Coupe du Monde de la FIFA le 10 juin prochain lors d'une cérémonie qui a lieu du côté de Toronto aux côtés du chanteur haïtien Wyclef Jean. Alors, une soirée qui promet. Le hockey, c'est populaire, mais le soccer aussi. Et là, on va entrer dans cette ère au cours des prochains jours. On va rester à l'affût, c'est bien certain. Il s'invite avec Mel C sur When You're Gone. À Viva, restez là.
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Charlotte Cardin de Oui Oui Touch, premier extrait d'un album à paraître cette année. Et là, elle titille notre curiosité en nous annonçant qu'elle vient tout juste de terminer à peine un tournage d'un nouveau vidéoclip du côté de la Sicile. Alors, on reste à l'affût, c'est bien certain. C'est Diane Simard qui est en place avec vous autres dans Viva l'avant-midi jusqu'à l'arrivée de votre lunch 80-90-2000 en compagnie de George Michael. Maintenant, merci de nous choisir. Bon milieu de semaine chez nous.

0: de Sabrina Carpenter, et c'est à venir dans un instant, Bring Your Love, une pièce qu'on va retrouver sur le nouvel album de la Madonna qui s'en vient le 3 juillet prochain. Mais juste avant, je vous présente La Toune du Lunch, une chanson qui vous offre de la belle nostalgie, très très douce, je vous le dis. Alors ça va tellement être bon, ça met la table sur ce que vous pouvez entendre pendant l'heure du midi à Viva pour le Lunch 80-90-2000. Eternal Flame, oui, les Bengals, en réserve musicale dans un instant à Viva. Va rester là.
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10: La Sûreté du Québec demande l'aide du public pour retrouver deux adolescents disparus lundi dans le secteur de la rue de la Vérendrye à Sept-Îles. Chad Dufour, 16 ans, de Baie-Comeau, et Ariane McKenzie, 14 ans, de Sept-Îles, seraient possiblement en fugue ensemble. Toute information pertinente doit être rapportée au 911. Confrontés aux menaces que représente le recul du littoral sur la rivière Saint-Jean depuis plusieurs années, la municipalité de la Mingani reçoit 500 000 $. La subvention permettra de réaliser des études ciblées pour mieux comprendre l'évolution des risques et explorer des solutions durables. La municipalité de Rivière-Saint-Jean planifiera un aménagement durable de ses berges par la suite. Détails sur macotenord.com.
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3: Dans moins d'une heure, on lunch. 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

midi, Jeff Posé qui va s'offrir le MTELUS du côté de Montréal, deux fois plutôt qu'une, donc demain et également après-demain. Et il reste quelques billets pour la supplémentaire de demain. Ça, c'est rare qu'on voit ça pour Jean-François Posé, là, tout au long là, de 2026. Ça affiche complet dans la majorité des salles. Et là, ben, c'est sûr qu'on va pouvoir le voir cet été un petit peu partout dans les festivals. C'est le fun. Il va vraiment, mais vraiment se promener. Il va passer par le lac Saint-Jean, par l'Abitibi. Il va passer également par Rimouski, par Drummondville. Alors, il va sillonner le Québec, Joliette, Saint-Hyacinthe. Alors, on va le voir un petit peu partout également pour un retour en salle aussi là après l'été. Puis, il poursuit sa tournée comme ça jusqu'en 2027. Là, les date s'arrête le 15 mai 2027. Il y a plusieurs supplémentaires qui ont été ajoutés. JFPosé.com hein, pour ne pas le manquer. Rod Stewart s'invite. Have you ever seen the rain? Ah, c'est

suite de cette courbe musicale qu'on vous offre à Viva, Enrique Iglesias qui vient tout juste de passer. Et là, c'est Wiz Khalifa en compagnie de Charlie Puth que je vous propose. Charlie Puth qui nous a offert son 4e album studio Whatever's Cleaver le 27 mars dernier. Les voici sur See You Again à Viva. 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

0: Sur This Walls dans Viva l'avant-midi. Oui, Dua Lipa s'est mariée le week-end dernier avec l'acteur Callum Turner qu'elle fréquente depuis janvier 2024. Ils se sont fiancés là au cours des derniers mois. Et là, c'est une cérémonie intime qui s'est déroulée à Londres, au Old Marylebone Town Hall de Londres. Et selon le Vogue France, c'est vraiment un lieu préféré des célébrités londoniennes, de Paul McCartney à Ringo Starr, en passant par Liam Gallagher. Ça a l'air que tout le monde s'y est marié. Et là, ben, il y avait un petit cercle d'amis, des membres de la famille également, à cette cérémonie très intime, parce qu'on l'avait dit à personne. Personne ne savait ça. Cérémonie civile. Alors, ils sont sortis de cette cérémonie-là, main dans la main. Il y a leurs proches qui leur lançaient des confettis, des pétales de fleurs de chaque côté de l'escalier. Puis là, ça a l'air qu'il y a un deuxième mariage qui suit hein, cette semaine, du côté de la Sicile cette fois-ci. Quelque chose qui s'étend sur 3 jours. Et ça a l'air qu'il va y avoir des amis très célèbres comme Elton John et Mark Ronson. On veut des photos. Je vous ai venir avec Jelly Roll sur Amen. À Viva.
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0: La recette pogne sans bon sens, William Cloutier avec Zach Chico sur Où on dansait autrefois. Mon fils me demande tout le temps, elle est sur sa playlist, elle débarque pas. Un gros merci d'avoir choisi Viva l'avant-midi dans un instant. C'est votre lunch 80-90-2000 qui s'invite. Jerry qui a bien hâte de vous spinner l'excellent montage. Plein de belles nostalgies, de bons classiques qui s'invitent en ouverture. Et nous, on va se reparler tout de suite après votre heure du dîner pour Viva l'après-midi. Alors, Diane Simard, vous souhaite bon appétit. On se laisse avec Jason Derulo et Michael Bublé. À tantôt.
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7: La Sûreté du Québec demande l'aide du public pour retrouver deux adolescents disparus lundi dans le secteur de la rue de la Vérendrye à Sept-Îles. Chad Dufour, 16 ans, de Baie-Comeau et Ariane McKenzie, 14 ans, de Sept-Îles, seraient possiblement en fugue ensemble. Toute information pertinente doit être rapportée au 911. Confronté aux menaces que représente le recul du littoral sur la rivière Saint-Jean depuis plusieurs années, la municipalité de la Mingani reçoit 500 000 $. La subvention permettra de réaliser des études ciblées pour mieux comprendre l'évolution des risques et explorer des solutions durables. La municipalité de Rivière-Saint-Jean planifiera un aménagement durable de ses berges par la suite. Détails sur macotenord.com.
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3: Il est 11h, presque 56. Bon dîner. C'est Jay qui s'installe à l'antenne de Viva.
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3: Ben oui, ça va être bon, vous allez voir. Pas rien que bon au niveau alimentaire. Là.
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3: Bon au niveau alimentaire. Gustatif. Mettons, auditif, ça va être bon, ça c'est sûr. Je m'appelle Jay, c'est un plaisir pour moi de vous accompagner pendant que vous lunchez, peut-être que vous êtes en déplacement. Hey, les travaux, hein, ça a commencé de plus belle. Là. Il y en a partout, à gauche, à droite. C'est difficile de se promener en ville. Ben écoute, faut les patcher ces trous-là. Mais là, on s'en va justement à l'aventure dans les grottes musicales. On creuse dans le plus gros nid de poule chez nous pour retrouver des hits d'une autre époque. On va parler de nutrition justement un peu plus tard. On va parler de la magie et du super pouvoir des protéines. On n'en mange pas assez, ça a l'air. Mais pour tout de suite, c'est Rick Astley qui débarque avec, comme seul lui est capable de faire, ce genre de hit dans les années 80-90. Hey, ça là, c'est au niveau sonore, c'est empreint de son époque. Voici Together Forever à Viva!

Hey, bon mercredi midi, il fait beau, il fait chaud, c'est l'été, puis Musique Plus va revenir dans nos écrans, mais pas les grands écrans, les petits écrans, les très très petits écrans en fait, dans le fond de notre poche, Musique Plus va débarquer d'une nouvelle façon, très 2026, sur TikTok. Ouais, j'ai hâte de voir c'est qui les nouveaux VJ nouvelle génération. Hey, un bon mercredi midi, c'est Rock Voisine à Viva.

0: Hey, moi, ça me fait rire. Dès qu'on parle d'alimentation, il y a toujours un super aliment miraculeux qui devient périmé à un moment donné. Tu sais, le sucre s'est rendu démoniaque, le gras s'est rendu démoniaque. Maintenant, la folie est aux protéines, mais il y a une étude dans la revue Nutrients qui dit que les femmes de 50 à 65 ans qui consomment peu de protéines ont deux fois plus de chances d'avoir des problèmes à se déplacer, à se pencher ou à faire des activités quotidiennes. Chez les hommes du même âge, on parle d'une force grandement réduite et aussi de manipuler des choses. Fait que c'est intéressant, mais on sait que tout dans l'abus n'est pas forcément bon. C'est juste d'avoir une alimentation équilibrée. Fait que là, la folie des protéines, c'est cool, ça nous supporte pour le restant de la journée, mais ça a quand même des impacts quand on arrive à l'âge d'or. Fascinant. La chanson du bureau, la toune du bureau s'en vient au retour. Aviva, c'est le lunch!
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0: Hey, tantôt, je vous ai parlé des protéines dans notre alimentation. Qu'est-ce que vous avez ajouté dans votre alimentation qui fait toute la différence? Je vais vous lire au 1-866-567-2346. Mais pour tout de suite, c'est la toune du bureau. Je salue de Victo, Stéphanie et Vicky, vos alliés hypothécaires. Voici The Plain White Tees et Hey There Delilah.

0: Bon lunch en ce mercredi. J'ai parlé de la magie des protéines un peu plus tôt, qui disait que si on manque de protéines, quand on arrive à la retraite, on manque de force puis on a de la misère à se déplacer. C'est intéressant. Puis je vous ai demandé qu'est-ce que vous avez ajouté dans votre alimentation qui a fait une grande différence. Salut à Caroline Larrivée de Rimouski qui m'a téléphoné, qui dit « Je déjeunais pas tant que ça. » Puis à un moment donné, avec ma fille, je me suis mis à déjeuner avec des œufs et ça fait toute la différence. Ben oui, c'est sûr. Hey, moi aussi, des rats de déjeuner, là. Ouh, ça passe au cash. Salut à Nadia Fortin de Val-d'Or qui disait les overnight oats, tu sais là, les gruots de la nuit d'avant, je sais pas c'est quoi la bonne traduction française pour ça, mais tu te fais un bol de gruots avec du lait par exemple que tu laisses macérer durant la nuit. Elle dit avec du yogourt grec bien gras, ça me supporte pour toute la journée. Sonia Pelletier de Thetford dit « J'étais super sceptique avec les shakes et les greens, mais je m'en passerai pas, c'est tellement plus simple et c'est tout ce que ça me prend pour affronter la journée, c'est bon. » Hey, de bonnes suggestions quand même. Et vous, qu'est-ce qui a fait la différence? 1-866-556-RADIO pour me téléphoner. James Blunt vient nous chanter la pomme au retour avec un hit qui a déjà 20 ans. Ça s'en vient à Viva.
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1984, dans votre radio à Viva, c'est le lunch 80-90-2000, je m'appelle Jay, et on lunch demain midi pour une autre édition, et avant que Diane s'installe avec Viva l'après-midi, il y a un hit qui s'en vient de 91, qui a coûté trop cher pour la série Vitrerie Joyale. Ils ont pas été capables d'avoir les droits de cette chanson-là. Ben, ça s'en vient, et c'est les bébés à Viva. Salut! Oh!

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6: La Sûreté du Québec demande l'aide du public pour retrouver deux adolescents disparus lundi dans le secteur de la rue de la Vérendrye à Sept-Îles. Chad Dufour, 16 ans, de Baie-Comeau, et Ariane McKenzie, 14 ans, de Sept-Îles, seraient possiblement en fugue ensemble. Toute information pertinente doit être rapportée au 911. Confrontés aux menaces que représente le recul du littoral sur la rivière Saint-Jean depuis plusieurs années, la municipalité de la Mingannie reçoit 500 000 $. La subvention permettra de réaliser des études ciblées pour mieux comprendre l'évolution des risques et explorer des solutions durables. La municipalité de Rivière-Saint-Jean planifiera un aménagement durable de ses berges par la suite. Détails sur macotenord.com.
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vous avez des vacances à prendre cet été, vous les prenez quand? Est-ce que c'est ce mois-ci, pendant les semaines de la construction en juillet ou au mois d'août? Hein, parce que souvent et longtemps, ça a été pendant les vacances de la construction, mais là, ça a l'air que c'est plus ça. 47% des vacanciers préfèrent le mois d'août maintenant pour prendre leurs vacances. Et le mois de juin est également très populaire avec 25% des gens qui prennent leurs vacances à ce temps-ci de l'année, comparativement à 19% de l'an dernier. Alors, c'est en hausse, c'est plus vraiment pendant les deux semaines des vacances de la construction qu'on va retrouver le plus de monde en vacances. Alors ça, ce sont les résultats du tout nouveau sondage, les résultats du traditionnel sondage annuel de CAA Québec. Et je vais vous parler des destinations qui seront privilégiées cet été. Notre budget, c'est combien? Alors, on s'en reparle cet après-midi. Diane Simard est super contente de vous retrouver avec une magnifique playlist. Cœur de pirate s'en vient, Sam Hunt. Et pour tout de suite, c'est Ray qui s'invite avec Where is my husband? À Viva!

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Ariane Moffat est jouée dans Viva l'après-midi. Et oui, l'été, c'est fait pour jouer. Qu'est-ce que vous allez faire pendant vos vacances? Un sondage vient d'être publié. Je vous en parle dans un instant. Pour tout de suite, voici Morgan Wallen et Tate McRae.

0: Les vacances et la majorité d'entre eux vont les passer au Québec. Alors, qu'est-ce que vous prévoyez faire? Il y a CAA qui vient tout juste de nous dévoiler le traditionnel sondage annuel sur les intentions de vacances estivales des Québécois. Et pour la première fois en 5 ans, le budget moyen alloué aux vacances stagne à 2 095 $. Alors, évidemment que 51% des Québécois affirment que le prix élevé de l'essence influence la planification de leurs vacances, ça va de soi, évidemment. Alors, 35% des Québécois dont les vacances sont bousculées par l'inflation prévoient réduire leur budget de vacances et préfèrent rester à la maison plutôt que de voyager. Mais si on regarde les destinations au Québec qui sont les plus populaires, dans le top 5, en 5e place, on y retrouve le Saguenay-Lac-Saint-Jean et les Laurentides à 12%, les Cantons de l'Est à 14%, Québec, villes et régions à 15%, la Gaspésie à 16% et Charlevoix à 17%. Et qu'est-ce qu'on veut faire pendant nos vacances? On veut faire de la randonnée pédestre, aller à la plage, visiter des parents ou des amis, se reposer, ne rien faire et faire du tourisme à 39%. À venir dans un instant, Olivia Dean, à Viva.
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vous voulez aller visiter Paris là, dans les prochaines semaines, eh ben, sachez que si vous allez sur le parvis de la cathédrale Notre-Dame de Paris, eh ben, là, vous risquez d'être surpris parce qu'il y a tout un remue-ménage. En fait, ce qu'on voulait faire, c'est qu'on souhaitait embellir le parvis de la cathédrale Notre-Dame de Paris en y plantant des arbres, en y créant de l'ombre un petit peu. Mais quand c'est une ville ancienne comme ça, évidemment que quand on remue la terre, ça se peut qu'on retrouve toutes sortes de vestiges enfouis. Et c'est ce qui se passe en ce moment. Et je peux vous dire que là, c'est un véritable code Da Vinci qu'on retrouve du côté de Notre-Dame de Paris en ce moment. C'est une véritable fosse à ciel ouvert avec plein de barrières, des passerelles en bois aussi, parce que là, on a trouvé des objets extraordinaires, entre autres une pièce de monnaie du 4e siècle frappée à l'effigie de l'empereur Constantin. Aussi des fragments de poterie médiévale avec des motifs indéchiffrables. Alors là, on est en pleine découverte en ce moment du côté de Notre-Dame de Paris, mais vous pourriez peut-être faire partie des fouilles. C'est vraiment intéressant. Camila Cabello s'invite un petit air d'été avec Havana. Ça se passe à Viva.

0: surveiller Green Day avec Time of Your Life. Dans un petit instant également, le hit qui pop et ce sera servi par la Queen Beyoncé qui s'invite pour vous faire danser, vous faire bouger parce qu'on vous offre toujours une pièce qui vous met un peu plus d'énergie dans votre après-midi parce que c'est comme le coup de barre qu'on a souvent à cette heure-là. Hein? Et quand on écoute Viva, ben ça se passe toujours mieux et surtout avec le hit qui pop qui est à venir, Crazy in Love de Beyoncé en réserve à Viva. Restez là.
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10: La Sûreté du Québec demande l'aide du public pour retrouver deux adolescents disparus lundi dans le secteur de la rue de la Vérendrye à Sept-Îles. Chad Dufour, 16 ans, de Baie-Comeau, et Ariane McKenzie, 14 ans, de Sept-Îles, seraient possiblement en fugue ensemble. Toute information pertinente doit être rapportée au 911. Confrontés aux menaces que représente le recul du littoral sur la rivière Saint-Jean depuis plusieurs années, la municipalité de la Mingannie reçoit 500 000 $. La subvention permettra de réaliser des études ciblées pour mieux comprendre l'évolution des risques et explorer des solutions durables. La municipalité de Rivière-Saint-Jean planifiera un aménagement durable de ses berges par la suite. Détails sur macotenord.com.
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3: 14 heures. OK, on va.

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Parlant de se relaxer et de prendre ça cool, voici Foolish Games. 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

0: Roxane Bruno avec Michael Bublé dans Viva l'après-midi. Roxane qui nous amène de la nouveauté cette semaine. Il y a une nouvelle chanson qui va être disponible ce vendredi, je vous le rappelle. Ça s'appelle « Pourquoi j'écris ». Alors, hâte d'entendre cette nouveauté de Roxane Bruno. Puis il y a peut-être un album qui se prépare dans l'air parce que me semble qu'elle commence à nous offrir pas mal de nouvelles chansons comme ça, Roxane Bruno. Alors, on reste à l'affût, c'est bien certain. On reste à l'affût également d'Alex Warren qui s'en vient nous visiter au Québec le 8 juillet prochain. Spectacle fixé au Centre Bell. Il s'invite avec son hit Fever Dream dans un instant. 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

la renaissance de Attachez-vous bien, Musique Plus. Oui, la célèbre chaîne musicale québécoise va revenir en juin, rien de moins, alors le 11 juin, et ce sera en exclusivité sur TikTok. Alors, j'ai hâte de voir qu'est-ce que ça va donner. On dit qu'on veut vraiment donner de l'importance aux talents de chez nous, alors je pense qu'on va faire briller les artistes du Québec. Alors, vous savez que Musique Plus, ça a été lancé au Québec en 1986, c'est devenu une chaîne phare qui a permis de faire découvrir vraiment des talents extraordinaires de chez nous, mais à l'international également. Alors là, on se renouvelle totalement sur TikTok avec des nouveaux VJ aussi. J'ai hâte de voir qu'est-ce que ça va donner. Et on dit qu'on croit à notre histoire, au retour de Musique Plus sur TikTok. C'est un renouveau culturel fort. On dit qu'on va vraiment faire briller le talent d'ici, pour permettre aux Québécois et au public international de découvrir le talent artistique de la musique et de la culture du divertissement du Québec. Alors, on va surveiller ça. Musique Plus qui arrive sur TikTok le 11 juin prochain. Voici Louis Fonsi, Demi Lovato, à Viva!

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0: Charlotte Cardin s'invite en musique dans les prochaines minutes à Viva et qu'est-ce qu'elle nous prépare? Là, la toile s'enflamme parce que Charlotte Cardin a publié un message du genre qu'ils ont tourné un clip en Sicile il y a quelques semaines, puis que c'est juste oh my god, qu'elle a super hâte de nous présenter ça. Alors, un, j'ai hâte de découvrir cette vidéo-là. Deux, sur quelle chanson elle l'a fait? Parce que vous savez qu'elle est en train de nous préparer un album qui devrait sortir cette année. On a juste entendu un extrait jusqu'à maintenant de cet album-là. Puis si ça donne le ton, ça va être bon sur un moyen temps de Way We Touch à venir dans un instant. Viva, restez là.
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5: La Sûreté du Québec demande l'aide du public pour retrouver deux adolescents disparus lundi dans le secteur de la rue de la Vérendrye à Sept-Îles. Chad Dufour, 16 ans, de Baie-Comeau, et Ariane McKenzie, 14 ans, de Sept-Îles, seraient possiblement en fugue ensemble. Toute information pertinente doit être rapportée au 911. Confrontés aux menaces que représente le recul du littoral sur la rivière Saint-Jean depuis plusieurs années, la municipalité de la Mingannie reçoit 500 000 $. La subvention permettra de réaliser des études ciblées pour mieux comprendre l'évolution des risques et explorer des solutions durables. La municipalité de Rivière-Saint-Jean planifiera un aménagement durable de ses berges par la suite. Détails sur macotenord.com.
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Quelle belle relecture francophone du succès de Kid Rock, Picture par Clément Jacques et Marie-Mée dans Viva l'après-midi. Chanson qui se retrouve sur l'album Iris hein, de Clément Jacques. Et il y a un autre beau duo là, qui vaut le détour, là, c'est celui avec Patrick Normand sur le succès de Cat Stevens, Father and Son, à leur version francophone. Et le vidéoclip est juste wow, en noir et blanc, qui met en vedette justement Patrick Normand dans le rôle du père et Clément Jacques dans le rôle du fils. C'est vraiment, mais vraiment beau. C'est sorti il y a quelques jours.

la peine. Marie-Mère, de son côté, nous donne rendez-vous sur la route pour une tournée de festival qui promet d'être mémorable selon ce qu'elle nous a raconté sur ses réseaux sociaux. Alors, l'été s'annonce festif pour Marie-Mère qui a hâte de nous retrouver sur scène pour revisiter ses chansons et créer de nouveaux souvenirs. Alors, marie-mère.com pour ne pas la manquer. Parce qu'ici, c'est Viva la musique. On vous offre juste des moments mémorables en chanson et le prochain, c'en est un bon.

0: fringants et ici-bas dans Viva l'après-midi, les cow-boys fringants qui sont toujours bien vivants, semble-t-il, et vont se réunir un jour. C'est ce qu'a assuré le bassiste des cow-boys fringants, Jérôme Duprat. Et vous savez qu'il y a eu une super de belle annonce le concernant la semaine dernière. C'est que maintenant, il a un nouveau mandat. Conseiller le gouvernement du Québec en matière de science, lui qui est également professeur d'économie écologique et le nouveau scientifique en chef du Québec, un poste qui va lui permettre de diriger le Fonds de recherche du Québec, l'agence subventionnaire qui soutient, oui, les recherches scientifiques dans les universités et les cégeps. Et il était en entrevue un peu partout, notamment à Nouveau Info, et il a assuré que les cow-boys fringants étaient toujours vivants et qu'ils vont se réunir un jour, mais que c'est pas tout de suite parce qu'ils ont du pain sur la planche pour le moment. Jean-François Posé qui fait carrière solo pour l'instant et ça marche super bien. Les salles sont affichent salles combles pour la plupart. C'est le MTLUS demain qui reste encore quelques billets en supplémentaire. Il va faire également un spectacle vendredi. Mais d'ici là, on peut se rassurer en se disant que Pop Royal aura une suite. Ella Langley s'invite avec Choosing Texas. Quel bon est à venir. À Viva, restez là.
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0: J'adore le rythme de King Melrose, surtout sa relecture de « Aimes-tu la vie comme moi » qu'on vient de vous offrir à Viva. King Melrose qui nous annonce la nouveauté pour cette semaine. Une nouvelle chanson qui s'en vient ce vendredi qui s'appelle « Bonheur ». Il a fait ça avec Stéphane de Survivor. Alors j'ai bien hâte d'écouter et d'entendre ce résultat-là. Puis c'est un peu bizarre comment il nous dit ça parce qu'il dit « Si le bonheur avait une adresse, ce serait probablement celle de la maison. C'est cool pleurer. » OK? Alors j'ai hâte de voir ça. Bonheur, King Melrose et Orange Lessard. Alors c'est à surveiller ce vendredi. Justin Wellington, voici ce que je vous offre maintenant. Je vous souhaite un excellent mercredi à Viva.
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À venir dans un instant, Daniel Potvin à Viva 94.1 pour un retour à la maison 100% local. Diane Simard vous en souhaite d'ailleurs un excellent. Et on se rejase demain déjà pour l'avant-dernière journée de la semaine.

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5: Bonne fin de journée. La Fédération québécoise des clubs quad a honoré Suzanne Murray au terme de son congrès annuel 2026 le week-end dernier pour son implication bénévole au sein du club de VTT Les Nord-Côtiers. La Sétilienne a reçu le prix Reconnaissance Implication Féminine 2026. Le Carrefour Jeunesse Emploi Duplessis propose un service de raccompagnement pour l'après-bal officiel des finissants de l'école secondaire publique Manicouté, samedi à Sept-Îles. Le service de transport vise à offrir aux jeunes un retour sécuritaire du lieu de la fête jusqu'à leur domicile. Le mois de mai s'est avéré légèrement sous la moyenne pour le nombre de feux de végétation. Sur la côte nord, les pompiers forestiers ont éteint 13 incendies. Les conditions météorologiques ont été caractérisées par des températures inférieures aux normales de saison et des périodes de sécheresse moins fréquentes. Toutefois, certains épisodes d'assèchement combinés à des vents ont causé quelques incendies. Ceux de Forestville et Baie-Trinité ont particulièrement retenu l'attention en raison de leur proximité avec des secteurs habités. Et puis, les chercheurs Pierre Rouxel et Jacques Boucher racontent dans le livre « La forêt de la Côte-Nord et le fer de Longava » comment des interventions du premier évêque du diocèse, Monseigneur Napoléon-Alexandre Labrie, ont été déterminantes à la naissance des industries forestières et minières dans la région. Un lancement du livre aura lieu au Cégep de Sept-Îles le 9 juin. Détails sur macotenord.com.
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6: Jean nous en a parlé lors du bulletin de nouvelles. Les chercheurs Pierre Rouxel et Jacques L. Boucher vont nous parler d'ailleurs à 16h15 du lancement du livre « La forêt de la Côte-Nord et le fer de Longava ». Et le lancement, comme Jean disait, eh bien, a lieu au Cégep de Sept-Îles en formule 5 à 7. C'est mardi prochain, le 9. Alors, on va en parler à 16h15.

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1: On va parler, Daniel, d'un livre. Il y a le lancement le mardi 9 juin au Cégep de Sept-Îles du livre sur, en fait, un livre sur l'histoire économique, je pense, les débuts de la Côte-Nord qu'on connaît aujourd'hui concernant Monseigneur Napoléon Alexandre de Labrie. Ça s'appelle « La forêt de la Côte-Nord et le fer de Longava ». Avec nous, les deux chercheurs principaux derrière cette publication, M. Pierre Rouxel du GRENOC, qu'on connaît bien à Sept-Îles, le groupe de recherche sur l'écriture nord-côtière, et M. Jacques Boucher, qui est avec nous à partir de Gatineau par téléphone, mais qui sera au lancement dans quelques jours. Bonjour, messieurs.
2: Bonjour.
3: Bonjour.
1: On peut prendre connaissance du livre. Ça donne bien au printemps. On a tout l'été pour en prendre connaissance. Mais il y a un lancement le 9 au Cégep. Ça prend quelle forme, M. Rouxel?
2: Ça prend un lancement de fin de journée. Hein. C'est dans le cadre général de l'innovation. Il y a 3 jours au collège, hein, lundi, mardi, mercredi. Donc, le 8, le 9 et le 10. Et le 9, le mardi, on va terminer cette journée-là avec le lancement.
1: Dans le pavillon innovation.
2: Dans le pavillon d'innovation.
1: Le plus récent, là, celui de Rio Tinto, voilà. IOC. Et le monsieur de Gatineau, chercheur, sera sur place aussi?
3: Oui, bien sûr, oui. Et puis, moi, je voudrais ajouter que, évidemment, il est question de la forêt et du fer, mais on a ajouté différentes choses dans le livre. C'est surtout Pierre qui s'en est occupé, à partir de quelques éléments d'archives, etc., et pour essayer de susciter que d'autres personnes s'intéressent à ce personnage-là et à la Côte-Nord, aux gens qui ont écrit sur la Côte-Nord, afin qu'il y ait différents types de recherches, tant sur le plan religieux, tant sur le plan social, tant sur le plan économique et géographique aussi. Alors, on espère que ça va susciter d'autres travaux, là, d'autres chercheurs, d'autres personnes.
2: Parce que c'est vraiment un dossier immense que celui de Labrie, là, qui est relié d'une certaine façon à l'histoire des eudistes aussi. Parce que Labrie, c'est un eudiste qui a été éduqué par les eudistes. Il était à peine adolescent, lui, quand les eudistes sont arrivés en 1903. Ses premiers maîtres dans le village de Manicouagan, qui est disparu aujourd'hui, qui était à l'embouchure dans le Manicouagan, c'était un petit village avec une scierie. Il s'en va étudier là, son père le conduit, et qu'est-ce qu'il y a? Ben, il y a un curé et un vicaire qui sont arrivés il y a 2 ou 3 ans, là, et qui sont 2 eudistes. Et son père va le mener voir, saluer, comme on faisait à l'époque. Il dit, on va saluer les pères. Et là, il y a un père, le père Lestrade, qui lui dit, « Ah, tu viens étudier, toi. Eh bien, si tu veux, je te prendrai après l'école, moi. » Et puis, va commencer, on peut dire, une fréquentation des eudistes qui va l'amener à devenir eudiste aussi. Ah. Mais c'est un personnage, Labrie. 4 ans d'études à Rome, il n'y avait pas beaucoup de nord-côtiers à l'époque qui avaient vécu ça. Et je pense que c'était le premier prêtre ordonné. Enfin, je
1: mets c'est ça. Des pages riches de notre histoire. Je trouve qu'on est gâtés à Sept-Îles et sur la Côte-Nord grâce à la présence du GRENOC depuis quelques années, la revue Littoral. On a des sociétés historiques aussi, oui, avec des bons bénévoles. On publie chaque année des numéros de la revue d'histoire. Il y a maintenant Septentrion qui est dans le décor aussi, hein. Faut mentionner ce livre-là, ça s'inscrit dans une collection, c'est le 4e. C'est ça, on a quand même des gens qui s'occupent de préserver et d'écrire des choses intéressantes sur notre histoire. Est-ce que 4e, il y en aura un 5e en terminant, M. Rouxel, quoi?
2: Oui, il y a un 5e de prévu. Il y a un 5e de prévu, mais ce sera quelqu'un d'autre qui va le faire. Mais ce que je souhaiterais, moi, évidemment, c'est que la collection-là se continue, mais c'est beaucoup de travail. Mmh. Et puis, il faut d'abord faire la revue. C'est notre vaisseau principal.
1: Et ça mobilise pas mal de monde, oui, au Cégep. Monsieur Boucher, un gros, gros merci pour votre collaboration comme chercheur et pour on vous attend le 9 juin.
3: D'accord. Merci beaucoup et au revoir aux gens de cette île que j'aime beaucoup.
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1: Alors, la Ligue DEC Hockey de Port-Cartier, eh bien, aimerait vous annoncer que les matchs de ce soir sont annulés, comme hier, hein. Alors ça, c'est du côté des hommes A et B, ainsi que les femmes A et B. La raison, c'est que il y a une complication avec les lumières de surface de DEC Hockey. Alors donc, il n'y a pas de DEC ce soir à Port-Cartier. Le module d'épanouissement à la vie de Sept-Îles est fier de souligner la Semaine québécoise des personnes handicapées qui se déroule présentement. Et dans le cadre de cette semaine, il y a les Chevaliers de Colomb de Sept-Îles qui organisent le déjeuner du printemps au profit justement de du module d'épanouissement à la vie. Et l'événement a lieu samedi, en fin de semaine. C'est de 8h à midi à la salle située au 1430 boulevard L'Or à Sept-Îles. C'est ouvert à toute la population et ce déjeuner, donc inclusif, propose un repas copieux. C'est toujours bon, hein? Toujours bon, Chevalier de Colomb, les déjeuners. Au coût de 15$ seulement. Et les billets sont disponibles au bureau du module d'épanouissement à la vie. Je vous donne l'adresse. C'est au 690 boulevard L'Or. Le bureau, c'est le 221. Ainsi qu'à l'entrée, le jour même, à la salle des Chevaliers.
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1: Présentement, c'est un temps nuageux. Le mercure indique un peu partout sur la côte nord, 12 degrés.

0: Alors, c'est le moment de faire notre beau tirage de la Loto 6 de cœur de la Fondation régionale de l'hôpital de Sept-Îles. Et c'est la 12e semaine déjà, ça passe tellement vite. Et avec moi en studio, Juliette Landry et Guy Couture. Bonjour, Juliette.
1: Bonjour, bonjour, Daniel. Merci encore de nous recevoir cette semaine.
0: Toujours un plaisir. 12e
1: semaine déjà, merci. Et puis, on a avec nous un autre invité, Cathy, qui est propriétaire de la boutique au Petit Chaperon Rouge. Merci beaucoup, Cathy, d'avoir été notre partenaire la semaine dernière, d'avoir embarqué dans nos folies aussi. Si vous n'avez pas vu ça sur Facebook, on vous invite à aller voir ça.
2: Bien, merci à vous de m'avoir interpellée. J'ai vraiment eu beaucoup de plaisir, surtout de voir notre ami Guy sauter avec des petites lunettes en cœur. C'était un moment épique. Donc, merci
0: ça
2: pour tout ça.
0: Ça lui allait bien. Hein?
2: Absolument.
0: Ça lui allait bien.
2: Ben, merci à vous.
1: Super. Donc, je crois qu'on est prêt à procéder au tirage de cette semaine. On appelle la personne.
3: Oui.
1: Bonjour, est-ce que je parle à Karine Thérien?
3: Oui, c'est moi.
1: Oui, c'est Juliette Landry de la Fondation régionale de l'hôpital de Sept-Îles. Est-ce que vous avez une petite idée de pourquoi je vous appelle?
3: Oui! J'attendais ce moment depuis la semaine 1.
0: Bon!
1: On est content d'entendre ça. Écoute, vous avez remporté l'eau hebdomadaire de 427 $ cette semaine.
3: Wow! Super!
0: Content.
1: Et puis, est-ce que vous vous souvenez de l'enveloppe que vous aviez choisie?
3: Oui, je prends toujours la même. C'est le numéro 8.
1: Le numéro 8. OK. Donc, là, vous avez gagné 427 $. Si derrière l'enveloppe numéro 8 se trouve le 6 de cœur, on rajoute à ça le lot progressif qui est maintenant à 9 614 $.
3: Wow!
1: Donc,
3: je passe les doigts.
1: Ouais, si je fais un petit calcul, là, on est rendu à 10 000
3: $, 10
0: 041.
1: Wow!
0: Donc, je suis excitée, là! Je te le souhaite,
1: je te le souhaite! Alors, je laisse notre invitée, Cathy, faire le tirage.
2: Oui, sur l'as. Donc, dans l'enveloppe numéro 8 se trouve l'as de pique.
3: Oh non! J'y croyais vraiment! J'y croyais! Donc, mais c'est pas grave, merci beaucoup.
1: Ben, merci à vous, pas encore le 6 de cœur, mais on se rapproche à chaque semaine.
3: Ben oui, c'est ça, je vais continuer de participer.
1: Merci beaucoup, puis on se contacte pour la suite. Bonne journée.
3: Parfait, bonne journée.
0: Alors, je te laisse conclure.
1: Super, oui. Donc, en concluant, je vous annonce que pour la 13e semaine qui s'en vient, notre partenaire sera Olivier Occasion. Donc, merci encore à Groupe Olivier de soutenir la Loto. Puis, suivez notre page Facebook là, pour voir la suite des choses.

0: Alors, le Carrefour Jeunesse Emploi Duplessis ramène son projet pilote de raccompagnement pour l'après-bal officiel de l'école donc secondaire publique. Ça veut dire nos deux polyvalentes. Ça, c'est samedi à Sept-Îles. Et le service de transport sera donc opéré durant toute la soirée. C'est une bonne nouvelle, ça.
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5: Bonne fin de journée. La Fédération québécoise des clubs quad a honoré Suzanne Murray au terme de son congrès annuel 2026 le week-end dernier pour son implication bénévole au sein du club de VTT Les Nord-Côtiers. La Sept-Îlienne a reçu le prix Reconnaissance Implication Féminine 2026. Le Carrefour Jeunesse Emploi Duplessis propose un service de raccompagnement pour l'après-bal officiel des finissants de l'école secondaire publique Manicouté, samedi à Sept-Îles. Le service de transport vise à offrir aux jeunes un retour sécuritaire du lieu de la fête jusqu'à leur domicile. Le mois de mai s'est avéré légèrement sous la moyenne pour le nombre de feux de végétation. Sur la côte nord, les pompiers forestiers ont éteint 13 incendies. Les conditions météorologiques ont été caractérisées par des températures inférieures au normal de saison et des périodes de sécheresse moins fréquentes. Toutefois, certains épisodes d'assèchement combinés à des vents ont causé quelques incendies. Ceux de Forestville et Baie-Trinité ont particulièrement retenu l'attention en raison de leur proximité avec des secteurs habités. Et puis, les chercheurs Pierre Rouxel et Jacques Boucher racontent dans le livre « La forêt de la Côte-Nord et le fer de Longava » comment des interventions du premier évêque du diocèse, Monseigneur Napoléon-Alexandre Labrie, ont été déterminantes à la naissance des industries forestières et minières dans la région. Un lancement du livre aura lieu au Cégep de Sept-Îles le 9 juin. Détails sur

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4: Alors, le mois de mai s'est avéré légèrement sous la moyenne en ce qui concerne seulement le nombre de feux de végétation survenus au Québec. Et là, ce feu a combattu 101 feux, comparativement à une moyenne de 138 feux pour cette période. C'est quand on a eu des gros feux, là, c'est en 2023. C'était assez spécial. Et c'est pas à souhaiter, à nouveau. Sur la Côte-Nord, eh bien, les pompiers forestiers ont éteint 13 incendies depuis le début de la saison. Les conditions météorologiques du mois de mai ont été donc ont été caractérisées par des températures inférieures au normal de saison et des périodes de sécheresse moins fréquentes. C'est un petit peu mieux comme ça. Du temps frais, c'est ce qu'on veut d'ailleurs. C'est quoi là? C'était 12 il y a à peu près une demi-heure, une heure. Je pense que c'est encore 12 degrés. Bon, on annonce la pluie. Ça, c'est pour demain, ça? 13 degrés, 1 à 2 mm de pluie, donc, est attendu samedi.

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9: À ne pas manquer, à compter de 18h, les hits à pattes. Et moi, mon hit à moi, c'est un hit de 2004. Qu'est-ce qui se passait en 2004? Il y avait Céline Dion qui se trouve au deuxième rang sur la liste des artistes ayant présenté les spectacles les plus lucratifs de l'année 2004. 80,4 millions de dollars, eh bien, ça a rapporté là sa tournée. Mais c'est Prince qui est en tête avec sa tournée pour un montant de 87,4 millions US. Ah, c'est de l'argent, ça. Disque d'or pour le deuxième album en 2004 de Danny Bédard. Et l'album s'appelait Écoute-moi donc. Eh bien, je l'appelle encore comme ça. Mais on l'entend moins, Danny Bédard à la radio, hein, on le voit moins également. Et l'album a vendu quand même en 2004 130 000 copies. Ariel Moffat reçoit un disque d'or en 2004 pour son album Aquanaut. Et les chansons les plus populaires qui tournaient à CKCN en 2004, c'était les chansons de son album. Il y avait la Barricade, ça tournait beaucoup. Il y avait Dans un océan, Poussière d'ange et naturellement Point de mire, ça tournait. Ariane Moffat, Point de mire, 2004. Je vous souhaite une bonne fin de journée.

0: Alors, lors du congrès annuel de la Fédération québécoise des clubs quad qui s'est tenu dans Charlevoix le week-end dernier, eh bien, une reconnaissance féminine 2026 a été offerte à Suzanne Murray. Oui. Suzanne Murray du club quad VTT Les Nord-Côtiers de Sept-Îles. Et depuis 20 ans, Suzanne joue un rôle essentiel au sein de la formation du club quad et elle contribue de façon remarquable à son bon fonctionnement et à son développement. Moi, il faut que je vous dise, j'ai déjà assisté à une activité que Suzanne avait organisée. Là. C'est une machine. C'est extraordinaire comme cette dame-là travaille fort pour le club. Elle est impliquée autant dans la gestion financière que dans l'organisation des activités. Elle s'investit pleinement, alors que ce soit dans la préparation de randonnées, comme j'ai eu l'occasion de faire. C'est pas l'été passé, c'est l'autre été avant. La recherche de partenariats ou de soutien aux opérations administratives est toujours engagée. Eh bien, elle assure également une présence active dans sa communauté grâce à des chroniques hebdomadaires à mon émission. D'ailleurs, on va la recevoir demain. Hein? C'est sa chronique demain à compter de 16h15. Alors, Arsenal Média est tellement fier de toi. Bravo! Bravo, Suzanne!
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Je vous souhaite une excellente fin de soirée. Passez d'agréables moments avec la bonne musique de Viva 94. On se retrouve demain à compter de 16h. Bye!

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2: Bonne fin de journée. La Fédération québécoise des clubs quad a honoré Suzanne Murray au terme de son congrès annuel 2026 le week-end dernier pour son implication bénévole au sein du club de VTT Les Nord-Côtiers. La Sétilienne a reçu le prix Reconnaissance Implication Féminine 2026. Le Carrefour Jeunesse Emploi Duplessis propose un service de raccompagnement pour l'après-bal officiel des finissants de l'école secondaire publique Manicouté, samedi à Sept-Îles. Le service de transport vise à offrir aux jeunes un retour sécuritaire du lieu de la fête jusqu'à leur domicile. Détails sur ma

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4: Ah oui, mercredi 18h. J'espère que vous avez passé une bonne journée. Pat qui débarque pour encore une heure de solide musique avec un tour dans les années 80. John Mellencamp s'en vient. Sade également. On va avoir Sia, sa collaboration avec Kendrick Lamar. Et vous savez qu'à tous les soirs, je vous promets les meilleures chansons des 40 dernières années. Eh bien, ce soir, ça va être les meilleures chansons des 400 dernières années parce qu'on va entendre une chanson de 1680. Oui, oui, oui. Canon en ré majeur de Pachelbel, c'est ce qui a été utilisé pour faire cette chanson de Maroon 5 lancée en 2019. Voici Memories dans les hits à Pat. À Viva!

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1: C'est quoi à quel point les modes sont cycliques, hein? Vous le saviez déjà, dans le linge, ça revient tout le temps. Les années 90 qui ont eu un retour. Et même en technologie, il y a un certain retour du balancier. Parce que on a tous connu les différentes technologies pour écouter de la musique. En dépendant, oui, de votre génération, de votre âge, vous avez peut-être connu les vinyles, les cassettes, les CD et maintenant la musique en ligne. Avec même le iPod à travers tout ça, eh bien, ma fille de 10 ans veut absolument pour sa fête, arrête plus de me le demander, un Walkman avec une cassette de Olivia Rodrigo. C'est un retour vers le passé. J'aimerais ça plutôt qu'elle me demande un iPod parce que ça, ben, j'en ai quelques-uns dans le tiroir. Rappelez-vous l'époque où à tous les mardis, il y avait une chanson gratuite dans le magasin Apple. Eh bien, c'est grâce à cette promotion qu'on a connu celle-ci en 2007. Sa chanson gratuite, plusieurs l'ont téléchargée. Ça a donné une belle carrière pour Sarah Bareilles. Voici Love Song dans les Hit à Pat. Hey!

0: Pat. Vous avez vu cette nouvelle que vendredi, on va avoir une nouvelle chanson de Taylor Swift qui va faire un retour à ses origines country. C'est donc dans le country qu'on va aller ce soir pour la chanson surprise du jour. Une chanson qui est une reprise. La version originale est sortie en 2003 par Mark Willis, mais une chanson qui n'avait pas connu de succès du tout jusqu'à ce que ce groupe composé de 3 membres, dont 2 qui sont des cousins, eh bien, décide de reprendre ce groupe-là. Une formation qui vient de Columbus en Ohio, formée en 1999 dans un bar de Nashville. Celle qu'on va aller entendre a été nommée aux Grammys de 2007 pour la meilleure performance country, chanson qui a atteint le numéro 6 du Billboard Hot 100, la plus haute position pop en carrière pour cette formation qu'on va aller entendre au retour dans les Hits à Pat. À Viva!
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0: Leur album Me and My Gang a été lancé en janvier 2006. Et oui, c'est une reprise d'une chanson de Mark Willis lancée en 2003. Seulement 3 ans plus tard, eh bien, c'est Rascal Flatts, un groupe composé de 3 membres, dont 2 cousins, qui a réussi à faire de cette tune un succès. Voici What Hurts the Most. 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
1: C'est fou des fois de voir comment les pires situations peuvent donner les meilleures chansons. C'est grâce à la pandémie que Ed Sheeran a composé Bad Habits. Il a dit en entrevue qu'il était tanné que tout le monde soit morose, que tout le monde soit un peu déprimé, avec raison, mais qu'il avait besoin de remettre un petit peu de vie dans une chanson. Et c'est ce qui lui a poussé à écrire Bad Habits en 2021, celle qu'on va aller écouter tout de suite après une chanson qui, elle, est née d'une chicane avec des producteurs. La formation Human League qui avait engagé Jimmy Jam et Terry Lewis à Minneapolis. C'est eux qui ont écrit la prochaine chanson et Human League la détestait. Philip Oakley, le chanteur, voulait tellement pas la faire, s'est engueulé avec Jam & Lewis pendant l'enregistrement. Et pourtant, c'est devenu leur deuxième et dernier numéro un sur les palmarès. Ce qui est intéressant de cette histoire-là, c'est que l'album, lancé en 1986, a été appelé Crash. Pourquoi? Les Crash faisaient référence à l'écrasement du groupe avec ses producteurs, avec l'énorme divergence de vision créative. Malgré cette chicane-là, ça nous a quand même donné ce succès. Voici Human dans les hits à Pat. Viva!

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1: Mais c'est ce qui termine les hits à Pat, version du mercredi. Vincent Vallière, on va s'aimer encore. Chanson qui lui a remporté un de ses 6 Félix cette année-là avec la chanson populaire de l'année. C'était au Gala de la Disque 2010. Le 3 juin, une date assez riche en éphémérides dans l'histoire de la musique. Vous savez comment Bryan Adams avait fait un énorme succès avec la chanson dans le film Robin des Bois? Eh bien, il est devenu expert de bande originale parce que le 3 juin 95, eh bien, Bryan Adams commence 5 semaines au numéro 1 avec Have You Ever Really Loved a Woman? Une autre chanson thème d'un autre film, celui-ci Don Juan DeMarco avec Johnny Depp. 3 juin 2000, Britney Spears entre directement au numéro 1 du Billboard 200 avec son deuxième album Oops, I Did It Again qui vend 1,3 million de copies dans sa première semaine. Je m'appelle Pat Langlois, on se retrouve demain 16h pour Vive à la Casa. Bonne soirée!
2: Bonne fin de journée. La Fédération québécoise des clubs quad a honoré Suzanne Murray au terme de son congrès annuel 2026 le week-end dernier pour son implication bénévole au sein du club de VTT Les Nord-Côtiers. La Sétilienne a reçu le prix Reconnaissance Implication Féminine 2026. Le Carrefour Jeunesse Emploi Duplessis propose un service de raccompagnement pour l'après-bal officiel des finissants de l'école secondaire publique Manicouté, samedi à Sept-Îles. Le service de transport vise à offrir aux jeunes un retour sécuritaire du lieu de la fête jusqu'à leur domicile. Détails sur

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0: Excellent mercredi soir tout le monde, Ellie Bombardier qui vous accompagne avec le meilleur de la musique ici dans votre station préférée, le 24 juin.
1: Ah, c'est, même si on vient de débuter le mois de juin, ça approche à grands pas. Hein? On veut savoir quelle fête nationale on veut aller. Hein? Il y a du monde qui vont sortir à l'extérieur, mais des fois, rester à l'intérieur de cette île, hey, ça là, tu peux pas te tromper. Tu peux vraiment pas te tromper. Donc c'est le retour de la fête nationale là, du Québec à cette île qui sera grandiose. C'est ce que assure le comité organisateur. Et si vous voulez avoir plus de détails, je vous invite directement sur macotenord.com pour les festivités qui va avoir dans la fête nationale du Québec à cette île.

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5: Voici vos nouvelles, Arsenal Média. La Sûreté du Québec demande l'aide du public pour retrouver deux adolescents disparus lundi dans les secteurs de la rue de la Vérendrye à Sept-Îles. Chad Dufour, 16 ans, de Baie-Comeau, et Ariane McKenzie, 14 ans, de Sept-Îles, seraient possiblement en fugue ensemble. Toute information pertinente doit être rapportée au 911. La Fédération québécoise des clubs quad a honoré Suzanne Murray au terme de son congrès annuel 2026 le week-end dernier pour son implication bénévole au sein du club quad VTT Les Nord-Côtiers. La Sept-Îlienne a reçu le prix Reconnaissance Implication Féminine 2026. Une imposante programmation avec des activités pour toute la famille au cœur de la rivière Moisy a été dévoilée hier pour la première édition du festival country Mamu. Il se déroulera du 3 au 5 juillet sur la plage du camping de l'APRM. En plus des deux soirées spectacles avec des artistes québécois, nord-côtiers et inus, les organisateurs prévoient des jeux gonflables, un concours de château de sable, une zone bouffe et même le retour de la course des camards. Côté météo, ce soir, ciel variable avec une température autour de 12 degrés. Cette nuit, passage nuageux et une température autour de 8 degrés. Et demain, faible pluie et un mercure avoisinant les 17 degrés.
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